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vous jusqu'à 19h. Est-ce que vous avez acheté vos biscuits sourires cette semaine? En tout cas, j'ai vu passer sur Facebook des entreprises, des individus qui ont acheté leurs biscuits sourires avec une belle photo, qui, évidemment, étaient très fiers de participer à cette levée de fonds, comme on peut dire, parce que c'est la campagne du biscuit sourire Tim Hortons 2026 qui a débuté le 27 avril et qui se poursuit jusqu'au dimanche 3 mai, donc jusqu'à ce dimanche. Et pendant toute la semaine, chaque biscuit sourire qui a été acheté par vous, par les entreprises, par les gens, eh bien, imaginez-vous que les profits de la vente des biscuits sourires sont remis encore une fois cette année à l'organisme Suicide Détour. Allez donc faire un petit tour chez Tim Hortons, un biscuit sourire, s'il vous plaît. Puis,

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5: Il y en a peut-être parmi vous qui pensent sortir ce soir puis aller dans leur bar ou restaurant préféré pour visionner le match du Canadien, le Lightning. Effectivement, ben, si vous pensez faire ça, là, je vous donne un conseil. Appelez et réservez vos places parce que ça risque d'être plus plein que d'habitude. En tout cas, ce que je regarde sur les réseaux sociaux, les différents restaurants un peu partout au Québec, là, quand le Canadien joue, c'est quelque chose. Alors oui, c'est un petit conseil. Réservez vos places pour faire sûr de voir avec plein de monde les Canadiens de Montréal ce soir. Effectivement, à ce vendredi, oui, on est très fiers de nos Canadiens. Peu importe ce qui va arriver ce soir, c'est quand même quelque chose. Et ça faisait un bon bout de temps qu'on n'avait pas eu ce feeling-là de voir nos Canadiens réussir d'en gagner puis d'en perdre, mais d'en perdre avec beaucoup de prestige parce qu'ils travaillent très, très fort. Alors, ceci étant dit, on poursuit en musique, effectivement, puis on a plein de choses à vous dire également parce qu'il se passe des choses en fin de semaine. Il n'y a pas juste du golf, il n'y a pas juste du hockey. Il y a bien d'autres choses qui se passent dans notre région. On aura la chance de vous en parler.

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Ce soir, la nuit prochaine, généralement nuageux, 40 % de probabilité d'averse de pluie en soirée, suivi de 40 % de probabilité d'averse de neige au courant de la nuit, minimum de zéro. Pour demain matin, c'est le contraire, 40 % de probabilité d'averse de neige tôt le matin, suivi de 40 % de probabilité d'averse de pluie. Ensuite, alternance soleil-nuage, maximum de 9. Et pour dimanche, du soleil, maximum

déjà une heure de passé. Les deux prochaines, on le passe encore ensemble dans le cadre du party 4 à 7 au 87,3. C'est DJ Anetti qui est avec vous. J'ai promis de vous donner les endroits pour vous procurer le billet 50-50. Et qui sait, grâce à moi, parce que je vous dis où aller acheter votre billet 50-50, ben peut-être que le 12 juin, vous serez la personne gagnante. 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Donc, ça va être sûrement plus. Ou peut-être ça va être égal. 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Mais dans ma tête à moi, il y a plus de jours de vente. Ça va être un petit peu plus haut. OK. 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On poursuit en musique. Écoutez, on s'en va à la plage là, pour 10-12 minutes, ça vous tente? Moi, j'embarque en tout cas.

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C'était un énorme succès avec Madonna, Like a Virgin. Et parlant de Madonna, je vais vous faire entendre la chanson qui est sortie hier, 18h, au Québec. Je vous annonçais ça lundi dans le showbiz, dans l'émission Anne le matin, que Madonna annonce une chanson avec Sabrina Carpenter qui a été dévoilée donc hier. Ça s'appelle Bring Your Love et je vous fais entendre ça à l'instant.

C'était la pièce Bring Your Love, Madonna et Sabrina Carpenter, qui est sortie hier. Et effectivement, Madonna a récemment annoncé la sortie de son prochain album qui s'appelle Confession No. 2. L'album sera donc lancé le 3 juillet prochain. Je rappelle qu'il s'agit de son premier album depuis Madame X en 2019. Ça, c'est Laura Branigan, Self Control.

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6: Salut!

quand la belle saison arrive, plusieurs organismes décident de prendre une pause pour l'été et c'est bien mérité. Hein? On a travaillé toute l'année à préparer des soirées, des activités pour chacun des clubs. Et c'est le cas pour le club Fadoc de Blue-Sea qui veulent clôturer leur saison en beauté. Ça se passe demain samedi. Encore plus de plaisir puisqu'on vous prépare un bingo spécial. Donc, les amis, si ça vous tente, dès 13h demain au 10, principal du côté de Blue-Sea, vous pouvez rejoindre Sylviane de 819-643-8638. Et aussi pour les Cœurs joyeux de Grand Remous, leur dernière soirée d'ensemble de la saison. Bien, ça se passe demain au Centre Jean-Guy Prévost, 17h30. Si vous voulez souper, faut réserver 438-3715 ou le 438-2516. Et c'est sûr et certain qu'après souper, on veut danser. Et ce sera le cas avec une soirée dansante animée par Donald Paradis dès 19h. Et là aussi, apportez vos consommations. C'est des belles soirées, ça. On va clôturer la deuxième heure avec Charlotte Cardin, sa nouveauté de Way We Touch.

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Pour la nuit prochaine, généralement nuageux, 40% de probabilité d'averse de pluie en soirée, suivi de 40% de probabilité d'averse de neige au courant de la nuit, minimum de zéro. Pour demain matin, c'est le contraire, 40% de probabilité d'averse de neige tôt le matin, suivi de 40% de probabilité d'averse de pluie, ensuite alternance soleil-nuage, maximum de 9. Et pour dimanche, du soleil, maximum.

vendredi le 1er du mois de mai. Et en fin de semaine, oui, demain, je serai au club de golf Algonquin de Messine pour l'ouverture, le tournoi d'ouverture. Parce qu'il faut dire que l'ouverture s'est fait jeudi. Et effectivement, les gens ont pu déjà frapper des balles depuis samedi dernier. Mais là, l'ouverture, la saison commence à partir de demain. J'aurai le plaisir de jouer avec ma belle équipe, Lise, Nathalie et Edith. On sera là pour effectivement frapper nos toutes premières balles de la saison. Et du côté du lac Sainte-Marie, c'est aussi l'ouverture de leur parcours de golf, du moins le 1er 9. Et à partir de la semaine prochaine, ce sera le terrain au complet. Donc oui, j'aimerais saluer tous les golfeurs et golfeuses qui sont déjà prêts pour leur toute première partie demain. Alors, je vous souhaite une très, très belle saison. Que Dame Nature soit de notre côté. Vous savez que les fins de semaine, depuis le 25 avril dernier, Jean-Christophe offre les samedis et les dimanches des doubles laissés-passer pour participer au Super Week-end du Clog Fest du côté de l'eau du 29 au 31 mai prochain. C'est un party, hein? Il y a de très, très bons chanteurs, chanteuses country qui seront sur place. Alors, surveillez ça les samedis et dimanches jusqu'au 24 mai prochain. Tentez de mettre la main sur vos laissés-passer d'eau pour assister à ce Festival Country du 29 au 31 mai prochain, le Clog Fest de l'eau. Le film Michael Jackson est sorti depuis vendredi dernier. Les critiques sont pas trop bonnes. Les critiques n'aiment pas vraiment le film, mais les gens qui vont voir le film adorent. Donc, c'est quoi le plus important? Vous tranchez sur quel côté? En tout cas, moi, le mien, c'est décidé. On écoute Michael Jackson, bien sûr, avec Don't Stop Till You Get Enough.

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7: 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Donc, vous êtes invités de midi à 16 heures, d'autant plus que le nom de la salle portera le nom de Martine Houle.

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1: Et bien voilà, ça complète aujourd'hui avec Level 42, Something About You. Je vous souhaite un bon vendredi. Soyez vigilants dans vos déplacements sur la route. Également, bon match de hockey ce soir. Si vous êtes amateur de hockey, bien sûr, peu importe où vous allez regarder le match, c'est sûr que ça va être super excitant. Je parle évidemment du match entre les Canadiens de Montréal et le Lightning de Tampa Bay. Nous, on va vous rappeler ce qui se passe en fin de semaine. On a un bingo radio à compter de 16h30. On a les émissions country avec JC samedi dimanche. On a une belle promotion dans l'émission country les week-ends pour aller faire un tour au Clockfest, un festival country du côté de l'eau qui sera présenté à la fin du mois de mai. On a une promotion avec Village Majopial. Également, à venir le samedi en soirée Zone Rock avec Francis Letourneau. On vous retrouve au vendredi prochain pour un autre party 4 à 7. Et si vous me cherchez en fin de semaine, cherchez-moi pas trop loin. Je serai sur un terrain de golf. Salut tout le monde, bon week-end et à la semaine prochaine. Bye bye.

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0: neige tôt le matin, suivi de 40 % de probabilité d'averse de pluie tard le matin et tôt en après-midi, ensuite alternant soleil-nuage. Maximum de 9 et pour dimanche, du beau soleil, maximum de 13.
1: Ladies and gentlemen,
2: go! Ici Philippe Lacombe, très heureux de vous retrouver pour un autre Classic Pop. Bienvenue sur les années 80, 90, 2000. Parfois un petit clin d'œil à la musique des années 70 et parfois un petit coucou à la musique d'aujourd'hui. Puis je sais pas pourquoi, je me souviens ce matin, j'avais une toune dans la tête. Une francophone de Claude Barzotti. Mais où est la musique? Et je sais pas pourquoi, j'ai pas entendu cette chanson-là depuis au moins 45 ans, si c'est pas 70 ans. Puis je l'ai dans la tête, c'est incroyable, mais n'ayez crainte, ça tournera pas dans les Classic Pop d'aujourd'hui. Snap, à venir, Royal Person et Men Without Hats, The Safety Dance de l'année 1983.

musique de Baltimore avec Tarzan Boy. C'est un classique pop de l'année 1985. Dans les affaires bizarres, on va aller faire un tour du côté de Seattle parce que là-bas, je sais pas. Il y a quelqu'un, tu sais, des fois, il y a du monde. Au lieu d'avoir un cerveau, c'est plutôt du jello, mais il est pas pris. Puis quand tu penches ta tête à gauche pas à droite, t'entends le chclic, chclic, chclic, chclic, chclic, les vagues qui frappent sur la paroi crânienne. C'est à peu près ça qui est arrivé à un gars de Seattle. Le gars, il était sans drogue, OK? Et puis, à un moment donné, au volant de son véhicule, il y a une femme qui voit ça. Elle est dans sa maison, puis elle voit un véhicule passer, puis elle dit, mon Dieu, c'est un chien qui conduit le char. Fait qu'elle appelle la police, puis elle dit au policier, elle dit, c'est parce que là, il y a un chien qui conduit un véhicule. Puis là, le policier dit, ben voyons, madame, calmez-vous, calmez-vous. Avec ce qui se passe, c'est peut-être pas un chien, puis blablabla, blablabla, blablabla. Mais là, après, dans la même heure, il y a eu la police, a eu plusieurs appels concernant le fait qu'un véhicule qui était conduit par un chien. Fait que la police a décidé d'aller voir. Et c'était à Seattle, un pitbull qui conduisait un véhicule. Et à côté, il y avait son maître qui essayait de montrer au chien comment conduire un char. Ben, le gars, il était sans drogue bien raide. C'était incroyable. Non, mais tu sais, je veux dire, écoute, là, ça prend pas, hein? Non, mais sincèrement, là, je me dis, OK, ça prend toutes sortes de monde pour faire un monde. Il y a du Come Think Crow, venir à Just Die in Your Arms et du Honeymoon Suite, Feel It Again après ceci.

C'était-tu bon, ça, en 1987? On l'écoute aujourd'hui, puis on trouve que c'est encore bon. Ça nous rappelle de bons souvenirs. C'est les Camping Crew. I Just Die in Your Arms Tonight sur les classiques pop. On s'en va faire un tour en 1984. C'est l'année, entre autres, aux Jeux Olympiques d'hiver à Sarajevo. Le Canada a remporté 2 médailles d'or, 1 médaille d'argent, 1 médaille de bronze pour un total de 4 médailles. Du côté des Jeux Olympiques d'été à Los Angeles, le Canada a fait mieux en remportant 10 médailles d'or, 18 d'argent et 16 de bronze pour un total de 44 médailles.

0: 1984 a été la création du Cirque du Soleil. Et pendant ce temps-là, 1984, Bruce Springsteen nous chantait Born in the USA après ceci.
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0: Michael Cimbala avec Maniac de l'année 1983. Philippe Lacombe, très heureux de vous jaser. Je vous dis un immense merci d'être là. Bon, on va aller faire un tour, promis juré, dans la deuxième heure sur la page Facebook de Classic Pop. On va aller saluer des gens qui ont cliqué j'aime sur la page Facebook de Classic Pop. Donc, si vous ne l'avez pas fait encore, vous pouvez prendre votre téléphone et puis vous pouvez aller faire un tour sur la page Facebook de Classic Pop et aller cliquer j'aime. Philippe Lacombe, heureux d'être là. Il y a du Foreigner à venir. Il y a du Melissa Etheridge, du Heart, du Glenn. Ben Frey avec Eat Is On et ma blonde depuis toujours, c'est Jennifer Lopez on the floor après ceci.
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